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On est dans la Sunrise.

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Hein? 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

n'est pas volé 700 dollars, monsieur. 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

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Merci. Merci beaucoup. Allons à la quête, maman.

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0: 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Passez une très bonne journée. Restez en santé. Que bon Dieu bénisse nous. À la prochaine.
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0: 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C'est un réel plaisir pour nous avec vous. 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
1: 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Nous avons un gros bonjour.
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4: On va parler tout de suite avec Pasteur Bachal. Nous allons parler de la facilance avec Living Bénéfice. Il y a un bagage que personne ne doit rater à travers la vie. Et surtout, donc c'est quoi vivre là? Par contre, qui sait l'argent pour le monde? Le monde ne se bat pas pour la facilance. Il a fait chemin droit avant, il y a boulot. Et si on n'a plus de bagage séparé, il y a perdu fait. Mais tout le monde perdu fait. Il faut que je cause au débat. Pasteur Bachal, bonjour.
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Je suis Wodney Joseph pour la présentation du jour. Et c'est donc avec plaisir que je me présente chez vous pour qu'ensemble nous fassions le tour du monde de la musique. Mais remercier toutes auditrices et auditeurs qui font place. 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Oui, nou passe 6 mois en bien. Oui, nous sommes l'objet de grande bénédiction. Dieu nous a bénis amplement parce que, je veux dire, c'est 1er juillet, donc 6 premiers mois yo fini. Eh bien, bon Dieu fait que nous étions debout, bon Dieu fait que nous étions en santé, bon Dieu fait que bon Dieu conserve encore la vie en nous, parce que et c'est Ellen White qui est un prophétesse adventiste qui dit que nous n'avons rien à craindre si ce n'est d'oublier comment Dieu nous a conduits dans le passé. Parce que certaines fois, nous oublions que le même Dieu qui nous a conduits hier, eh bien, c'est ce même Dieu qui va nous conduire aujourd'hui et qui nous conduira jusqu'à ce qu'il revienne nous chercher pour aller au ciel jouir des béatitudes éternelles. Et moi, Wodney Joseph, votre serviteur, je vous propose ma compagnie jusqu'à 8 heures pour que nous ayons le temps de nous entendre sur la nécessité d'engager la communauté dans la voie du changement, dans la voie du développement, histoire de préconiser et de favoriser de meilleures conditions matérielles d'existence à l'intention de toutes celles et de tous ceux qui forment cette grande famille 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C'est pas parce que nous sommes bons, nous sommes connus, nous sommes intelligents que personne. C'est Dieu qui, dans sa grâce, a choisi de nous faire grâce. 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C'est la première chose dont il faut tenir compte, mesdames, messieurs. 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

Je l'imagine même quand elle est bien loin de moi. Et ce serait une drôle de question. Si on s'arrogerait le droit de me demander pourquoi je l'aime tant. Très belle chanson. Je pense que Jacques Sauvergeon a essayé de nous inviter à comprendre l'amour, mais dans ses racines les plus profondes, dans l'amour de sa pureté, de sa quintessence. Et l'amour ne s'explique pas au moment de monde pour qu'il s'arrête mon lot, au moment de monde pour qu'il s'arrête mais pour que ça c'est mon salaire même, pour qu'il s'arrête mes petites, pour qu'il s'arrête maman, pour qu'il s'arrête papa, pour qu'il s'arrête ménager, pour qu'il s'arrête madame. 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Et si je vous connais pour que ça rien, mon n'a pas rien vu. Parce que, en fait, ou pas, c'est pour un bagage, c'est pour une question qu'à répondre. D'ailleurs, même, peut-être ou pas qu'à répondre. Et question gagnée, un chanteur, qui a un texte que même appelle, dit, je ne sais pas que t'es toi qui rien, donc, parce que, tu me stas preguntando, si je ne logro entenderme con mi propio corazón. 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Puisque l'amour n'a pas de raison

0: L'amour, c'est, alors pour les gens qui sont versés dans le domaine des mathématiques, et surtout dans l'arithmétique, c'est pas mathématique parce que ça. Et nous avons commencé à étudier circonférence depuis la moyenne 2. Lorsque gardons circonférence, il y a des temps qu'on caoutchouc bicyclette, ou après il y a un rayon, mais il y a un centre côté rayon sorti, et ou après tout rayon, il y a un centre, vous avez bicyclette, pas de marcher. Oui, donc, lorsque gardons une circonférence, ou après il y a un centre dans le métal. Eh bien, et donc, chaque circonférence gagne en dimension. Eh bien, l'amour, c'est le seul centre dont la circonférence n'existe pas. L'amour pas gagne limite. 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Ou pas comprendre? 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Et je dis ça, c'est 1er juillet 2026, pour mon cap côté loin, cap côté près. 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Et c'est même, j'ai dit, les cadeaux entretiennent l'amitié. 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

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Et c'était un commerçant, autorité de la musique. 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Il fait 7h57 minutes, il m'a pas obligé de quitter nous. D'a bien mérité avec nous, mais il faut m'aller. 786-27-36-52. Et 786-27-36-52. C'est autre chose. 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C'est quelque chose à côtoyer. Et café latino la peau. C'est autre chose. De ce dossier de 13-5-2. Ben, moi, tendre souple. 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

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Ici Samuel. 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
0: Aujourd'hui est jeudi 24 septembre 2026.
1: C'est
0: l'année évidemment qui prendra fin dans quelques mois encore. Deux mois encore, il y aura évidemment octobre, novembre, et puis on trouvera évidemment décembre. Hein? Ici Samuel. Bonsoir à vous, merci à vous. 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
1: 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Nous disons, mon Dieu, merci pour grâce et fidélité envers nous-mêmes. Nous avons dit que c'est chose. Ça ne fait pas nous qui sommes là, Kayou. Vous êtes là, vous connaissez. Nous ne pouvons pas commencer par la prière. La prière avant tout. Vous êtes là.
2: Lève avec un cœur reconnaissant.
3: Bluetooth mode. Please wait. Bluetooth connected.
2: Chaque nouveau matin est une preuve que ta miséricorde ne s'est pas arrêtée sur moi. Merci pour ce jour que tu m'accordes. Merci pour le souffle que tu as placé dans mes poumons. Merci pour la force que tu mets dans mes pas. Ta parole nous rappelle que tu connais nos besoins avant même que nous parlions. Alors avant de te demander quoi que ce soit, je viens te dire merci pour ce que j'ai reçu et pour ce que je n'ai pas encore vu. Merci pour les batailles que tu as gagnées pour moi en silence, pour les pièges que tu as détruits sans que je le sache, pour les larmes que tu as transformées en semences de joie. Seigneur, tu es ma lumière et mon salut. De qui aurais-je peur? Même quand mon cœur tremble, ta voix me rassure et ton amour me relève. Aujourd'hui, je dépose devant toi mes fardeaux invisibles, mes inquiétudes secrètes, et mes attentes profondes. Remplis-moi de ta paix qui garde le cœur et l'esprit. Ta parole déclare que ceux qui se confient en toi ne seront jamais confondus. Alors je marche dans la foi, je parle avec espérance, et je te remercie d'avance pour les témoignages à venir. Merci pour ma maison, merci pour mon travail, merci pour chaque personne que tu mets sur ma route aujourd'hui. Utilise-moi comme un instrument de bénédiction et comme une lumière dans l'obscurité. Je proclame que ce jeudi sera un jour de faveur, un jour de protection et un jour de paix. Que ton nom soit glorifié dans mes paroles et dans mes actions. Je te rends toute la gloire pour ce que tu es et pour ce que tu fais. Au nom puissant de Jésus-Christ, amen. Écris.
1: Amen, amen, amen. Je n'ai pas pour ça, je vous occupe au nom de Jésus. 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
12: 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Passons très bonne journée, Zamim. 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

0: 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Louange de David. Je t'exalterai, ô mon Dieu, mon roi. Je bénirai ton nom à toujours et à perpétuité. Chaque jour, je te bénirai et je célébrerai ton nom à toujours et à perpétuité. L'Éternel est grand et très digne de louange, et sa grandeur est insondable. Que chaque génération célèbre tes œuvres et publie tes hauts faits. Je dirai la splendeur glorieuse de ta majesté et je chanterai tes merveilles. La parole du Seigneur nous invite à prendre une attitude de prière. Bien-aimé Père Céleste, nos âmes te louent et te bénissent pour les multiples bienfaits nous avons été l'objet de ta part. En effet, Seigneur, depuis notre tendre enfance jusqu'à cette présente minute, il t'a plu de veiller sur nous, d'assurer notre sécurité. 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
1: 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Et à tout à l'heure.
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0: Exactement une heure avec 7 minutes et 4 secondes. 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

0: 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OK, Aubry, rendez-vous encore pour la semaine prochaine.
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2: Salut, Père Aube. Salut, tous les auditeurs. Nous sommes compagnons. Moi, le Eustache Florent. 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
1: Et merci, M. Fleurin. 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
8: 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Bon après-midi à tous et à toutes.
1: Et on a pour pause et puis on a tourné avec M. Sorel dans une seconde.
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10: 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Merci beaucoup, Péo. 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À bientôt. Au revoir. 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
1: Et merci également, M. Sorel. 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
1: Bien-aimés, frères et sœurs, familles, amis, prochains nouveaux. Nous saluons dans les précieux et glorieux noms de Jésus, notre divin rédempteur. Nous avec vous, nous avons deuxième sortie. C'est toujours le même objectif-là, éclairer entre nous davantage à la lumière de la Bible. Jodia, nous venons parler où? De salut. Sa monde qui parle anglais ou les salvation, en d'autres termes, la vie éternelle ou everlasting life. Nous donnons un pile causé qui bat un pile qui est sauté. Il y a certains qui disent, si vous commettez péché X, si vous commettez péché Y, vous pas sauvé. Il faut faire beaucoup d'attention avec ces gens-là. Ils sont des agents de Satan qui veulent pousser dehors dans l'inan. Retenez dans l'inan. Seulement assurez que l'inan où il y a, c'est la bonne ligne, la vraie ligne, parce que l'inan tribord pas bord dehors. Nous comptons pour nous dire au nom de la parole de Dieu, péché, pas gain aucun pouvoir, aucune autorité, zéro, pour fermer votre salut. Parce que ni ou ni moins, nous cachons en bas humilité ça. Nous venons dans Esaïe, chapitre 1er, verset 18 là, par la grâce divine. Cependant, ça ne faut pas jouir de toute promesse que l'Éternel réservé pour vous. Que nous venons dans Apocalypse, chapitre 21, verset 1 à 7 là. Il répond au nom de la désobéissance, en d'autres termes, l'incrédulité. Et qui vient par la suite traîner vers le péché contre le Saint-Esprit. Là où il vient dans le carrefour ça. Je regrette pour me dire, chire, pas de zégui, ni dans le monde ça, ni dans le monde à venir, qui est capable de courir. Selon Matthieu chapitre 12, verset 32. Mesdames, mesdemoiselles et messieurs, si vous êtes une, quand tu es faux prophète, faux bishop, faux pasteur, faux docteur, faux révérend, je conseille pour me dire, sur Jésus et ses préceptes divins, tels que Matthieu chapitre 28, verset 19 à 20. Matthieu chapitre 5, verset 17 à 19, Jacques 2, verset 10 à 11. À bon entendeur, salut. C'est des frères, amis, prochains, fadés, djinns.

0: Bonjour mesdames et messieurs, tous les jeudis de 1h30 à 2h, vous écoutez l'émission L'Antenne élégante de Maître Guy et nous sommes sur l'heure de cette émission L'Antenne élégante de Maître Guy. Et bien avant que nous commençons l'émission, on nous prier pour nous bailler bon Dieu première place parce que c'est grâce à lui-même qui donne nous énergie pour nous capables de venir en radio, pour nous capables de présenter l'émission ça. Merci Seigneur de cette opportunité que tu nous as donnée d'être ici présent au sein de cette radio pour présenter cette émission. Merci de ta bonté. Merci de ta miséricorde. Merci de ton pardon que nous implorons. Sois avec nous, avec nos auditeurs, avec nos animateurs. Nous t'en prions au nom de ton Fils Jésus-Christ. Merci Seigneur. Merci Seigneur. Mesdames et messieurs, ici Maître Yves Gustinville dans l'antenne élégante de Maître Guy. 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Eh bien, nous pourrons saluer quelques amis avant que nous continuions avec l'émission parce qu'on est, nous avons des fanatiques que nous pas qu'à passer sans que nous pas saluer avant nous porter ça que nous porter by communauté. Tout d'abord, nous avons salué et Samuel Flower et Pasteur Samuel. Nous avons salué notre cher ami Marie-Laure Metellus. Nous avons salué notre docteur Harold Augustin. Et nous avons salué Monsieur David Jean-Gilles, un collègue de notre bureau. Nous avons salué Vardine. Nous avons salué Marie-Laure Delalleux. Nous avons salué Maud Deronville, n'a salué René-Luc Deronville, n'a salué Jean-Claude Gaston, Delva Blanc et Neji, que n'a profité pour nous dire bonne fête à Neji, Neji Blanc, n'a salué Edwin, et n'a salué Marie-Neva Joseph, et n'a salué Jean-Sorel, collègue non, Maître Lubin and Religent, n'a salué Clotilde Georges, et n'a salué Yves-Rose Raymond, n'a salué ma jolie fille, Légie Marie-Lundi, Gustinville, et nous saluons Boide Emile. Tout le monde sait, nous saluons, nous avons écouté à l'antenne élégante de Maître Guy.
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0: 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Nous allons parler de Universel après une pause publicitaire.

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6: 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Nous avons différentes familles, différents mondes, mais nous sommes nous mis avec eux. Raison pour laquelle, quand on y a, il y a deux partis. Il y a un démocrate et républicain. Mais quand on a un bagage, on n'a pas de problème pour faire la communauté à connaître. Parti démocrate républicain, c'est la constitution qui crée, il y a plusieurs partis qui accompagnent toujours. Mais ça peut disparaître là, c'est démocrate républicain. Et on a par exemple de Joly qui était républicain, qui est démocrate. Joe Biden était républicain, qui est démocrate.
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6: 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C'est individu.
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6: 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Quand il travaille, il y a du fait qui n'est pas fait. Mais comme ça, si un républicain qui a une devise, qui a une volonté, qui voulait faire travailler la fête, il faut une bonne chance pour le faire. Un exemple, ma baille. Exact. Alors, ce n'est pas individuel, non? Alors, ce n'est pas parti. Mais c'est individuel qui est important.
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3: 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Laisse ça gagner un nouveau qualifié Costa Rica, Haïti par exemple. 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
5: 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C'est baptême de feu autour, d'après des territoires importants, et comme Placide, comme Ricardo Adé, et comme Casimir Pape Cavini, ou les skippers malheureusement. Monsieur Fexien, Montréal et Canada, monsieur Pac a fait déplacement. Et Megalet, nous fait 6. 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Monsieur réellement son véritable révélation. Et nous gagnons quand même le retour de Fafa Pico. 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Et vous ne connaissez pas le campion commentaire.
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5: 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Et d'autant plus, nous avons un match de gala à Saint-Domingue. On a des légendes pour la paix. Et que des fait tout pendant la Coupe du Monde là, en bien ancienne gloire du football haïtien, il y a ce qui peut partout, il y a ce Port-au-Prince, il y a ce Canada, New York, Miami, nous connaissons une belle équipe là, les Sony, ils
3: ont
5: fait deux coups, on danse un joueur, c'est un gros versalisien,
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3: ah
5: ouais, et le match, ça va faire, dis-nous, capable de faire un petit soir exactement, capable de faire dans la course Saint-Domingue. Et n'a pas joué contre l'équipe pas, et mené par un colonel, et par excusez-moi, général Gonzalez et Saint-Domingue. 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
5: 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Et nous avons oublié ça, hein, c'est barrage un petit peu de sourire. Et nous avons fait ça, c'est nous même tout, parce que bon, c'est wall nous, et comme nous avons à côté de l'espoir, il faut nous prêcher ça tout, il faut nous prêcher réconciliation. 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
3: Assoya, gon numéro 6 en défense Trinidad là. Je dis à Nico Kenkpete dans le mitan, oui, qui dit coach Adil, et dans le schéma tactique pour en marquer Isidore. Monsieur dit coach, je ne peux pas faire job ça pour contre, mais besoin de deuxième, besoin de soutien pour me camarader. 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
3: oui, oui.
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3: oui, monsieur, on demeure offensif rapide, monsieur rapide en pile. 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
5: Nous n'avons pas de problème. On va faire un petit problème, nous, c'est après, nous sommes bien, bon, moi-même, en tant que coach et professeur, je vais être là. Si tu veux game, quand tu as un baptême de feu, et pratiquement, il n'y a pas de trop de temps pour même faire un bon entraînement avec eux. Parce qu'on a un pénal qui vient trop tard. Et quand il y a monsieur, bon, l'obligé quand même à improviser en line-up.
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5: C'est là, par exemple, comme coach, ou pas de temps, William, Basile ensemble, Sony, Franz, Belmont, ou pas de temps, équipe ensemble pour qu'on ait qui voit péter. 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

Monsieur, nous te remercions de nous avoir donné l'opportunité. Nous avoir donné l'opportunité pour être ici présent ce soir en dans Studio Radio Mélodie pour présenter cette émission Courrier Sentimental avec Samuel. Nous disons merci, pour grâce, bonté, miséricorde. Nous disons merci, Seigneur, parce que c'est où Dieu, c'est où Seigneur, c'est où Maître. Oh, alléluia. Alléluia. Glory. Glory to God. Glory to God. Merci, Seigneur. Merci, Seigneur. Que cette émission, grand Dieu, capable d'une émission qui touche tout le monde, vraiment, capable de porter en pile bénédiction, capable de porter la vie dans le frère, dans la communauté haïtienne, dans la maison, dans la famille. Donc, merci d'avance, Seigneur. C'est au Dieu, c'est au Seigneur. Nous prions au nom de Jésus de Nazareth.

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Courrier sentimental en train de carreau. Bonsoir. Bonne soirée à vous.

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1: Jour aux épreuves et aux difficultés que nous apporte la vie. L'adversité, la douleur, la déception, le dénuement, le chagrin, le découragement, la détresse font tous partie de l'aventure quotidienne qu'on appelle la vie. Quand plus rien ne va, quand les mots ne veulent plus rien dire, qu'on a envie de pleurer sans trop savoir pourquoi. Parfois, il nous arrive de vouloir tout abandonner. Et pourtant, à chaque jour suffit sa peine. Et chacun d'entre nous possède en lui la force de vaincre toutes les difficultés et de surmonter.

0: sérénité d'accepter les choses que je ne peux changer. Le courage de changer les choses que je peux. Et la sagesse d'en connaître la différence.
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0: 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Ici Samuel.
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0: Musique dédiée à ma femme mon épouse à l'écouter cette émission bonsoir chérie I love you
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0: Petite musique dédiée à tout auditeur, à tous les auditeurs et auditrices qui ont branché mon émission. Bonsoir, bisous à vous. Allez.

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Nous disons merci pour fidélité. Nous disons merci parce qu'on va suivre un courrier sentimental avec Samuel. On va évidemment prendre, je pourrais bien dire, des pauses publicitaires. Et puis, je viendrai, on peut tourner encore. Ici Samuel. Bonsoir. Au suivant, Radio Mélodie, Radio Monde là. 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

Une autre musique qui fait plaisir à ma femme, à mon épouse, une musique qui fait plaisir à toute auditrice, fervente auditrice qui branche Radio Mélodie. Pourquoi pas à mes employés à l'écoute de cette émission. Tout employé mieux me salue et puis me salue tout le monde qui branche Radio à un moment ça courrier sentimental avec Samuel. Merci à vous, merci d'être branché Radio Mélodie, la radio du monde. La mélodie des mélodies. Enjoy.

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Je suis venu à la radio, mais non, mais non, dit la radio du monde, la musique continue.

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1: Courrier sentimental avec Samuel, bonsoir. Son jeune garçon qui est fiancé, elle est fiancée avec une dame, et puis finalement, ils sont fiancés et habité ensemble, mais ils ne sont pas mariés. Puisqu'il est beaucoup marié, mais il habite dans la même caille. 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C'est, monsieur fâché, monsieur irrité. 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Courrier top show toi, avec Samuel.
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0: Avec Rite là, 305-670-542. Là, pour l'autre musique, Rite là, pour l'autre monde discute avant. 305-670-542.

0: Un seul monde
1: qui vous parle, s'il vous plaît, un seul monde, qui tout le monde parle. 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
2: 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Parce que yo un petit peu bizarre, parce que yo pensé comme si Minaoulé, c'est petit garçon, petit garçon font soir. Comme si c'est longtemps, les tables, les parents, ils ont dit qu'on continue en Haïti. C'est pas un coup de choix, ils disent pour eux. Mais tandis qu'ils ont notre pays, ils ont notre réalité. Ils ont toujours même coutume, comme si nous continuons en Haïti. On n'a pas oublié qu'on passe un petit en Haïti.
1: Tout à fait.
2: Ils sont dans notre pays. Donc, en plein dans le pays, c'est pour nous faire mauvais choix. Donc, on pense que, par exemple, que tu as un problème avec Belfio. Est-ce que là, non?
1: Oui, même là, ma sûr, 5 ou 5.
2: 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Donc, le plus souvent, en plus, moi, en plus, par exemple, il y a une cune. Pour moi, ça me dit là. Donc, je te dis comme si c'est un problème. Non, il n'y a pas de contact. Parce que la Bible dit que maman, papa, on va la casser avec une femme ou un homme. Et ça, il y a une seule chair. Donc, et que parents, eux-mêmes, même que ça fait vieux déjà. Mais il y a un chat comme si d'adou pour me stop, comme si vous crasez pour craser relation petite. 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Donc je trouve son mauvaise conception. Ouais, comme de l'an. 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Il faut que vous changez, you know, changer mentalité.
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3: Avec toi.
1: Voilà, c'est la fin de cette émission. Merci d'avoir suivi. Bonjour, bonsoir à tout le monde. Merci à vous. Merci d'être branché Radio Mélodie. Chaque semaine, à partir des mêmes heures, ça a fait bel courrier sentimental avec Samuel. Et courrier sentimental à gmail.com. Courrier sentimental à gmail.com. Quel que soit si jour, mais quel que soit sujet, email-moi si vous voulez bien, vous pouvez m'appeler. Et puis, n'appelez ça à vous.
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1: 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Bonsoir, bisous à vous. Allez.
5: 24h24. 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